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Présentement, M. Ocean aussi a dit nous temps là pour Yuan Orala Dinoage. Et puis, San. Et présentement, les mettre là pour Yuan Orala, c'est 29 degrés. Et aussi, les mettre hier soir là pour Yuan Orala, c'est 28 degrés. Vent là pour Yuan Orala, a venté sorti, façade soleil levant à 17 lieues par dernier temps. Et puis, la pluie qui a tombé pour 24 nèg du temps, bout à 8 heures. Hier soir. 2.2 mm en la wè pou Yuan Ora. La pli ki sa tombe a mwa septem en la wè pou Yuan Ora, 38.8 mm. Soleil ka y kouche jodi a 8 minutes apre 6 heures swè, soleil ka y leve. Demain si devle a 8 minutes pou 6 heures bon matin. Pou lot 24 nèg di tan, ou ka y santi van ka vante sorti fasad soleil leve a 20 li pa nèg di tan. 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L'homme l'a mis à ses 5 pour 7 pieds en hauteur, il a cautionné tout le monde qui est bien et bien quand il l'a mis, vent fort, l'a mis à mauvais. Pour ces pays antilles là, nuage, san, vent, la pli, 6 mètres 10 fois en côté, à damper fort et puis peut-être l'eau. Nous allons continuer à joindre vent, modération, la mer qui continue mauvais et puis. Ça caille en 8 juin, même manière là pour l'autre 24 nèg du temps. Et puis, on vieux temps, caille ban nous nuage, la pluie, l'ouai, à dans ces pays, durant l'autre 24 nèg du temps. En deuxième vieux temps, car traverser façade soleil couchant à 15 lieues par nèg du temps, il n'y a pas qu'à espérer pièce cyclone pour former durant l'autre 7 jours. 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